0: Allô?
1: Eh ya Vokada, mfanyaje?
0: Gami mnono, eh wendo.
1: Wam Napoléon.
0: Ah, Napoléon, Bopo, mfanyaje. Justement, on parlait de toi hier.
1: Ah bon?
0: Avec l'affaire des Kwasa Kwasa, on se demandait comment c'est perçu chez vous.
1: Man, it's racist, it's kind.

0: c'est l'avenir des Comores. Des Comores.
1: Mais le Kwassa Kwassa pêche peu. Il amène du Comoréen. Hein. C'est différent.
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